0: Oh, bah, avec ça.
1: Voilà.
0: Le diagramme gray Dodge Journey, Highway 31, pour une voiture.
1: Yeah.